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Bonsoir tous les amateurs. 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

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Céline Dion, c'est une chanteuse canadienne. OK? Mm-hmm. C'est une chanteuse canadienne. 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OK? 30 mars 1968 à Charlemagne au Québec dans le pays Canada. 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

Là que Céline Dion était petit, il était montré que il était gagné un grand talent. OK? Pour la musique. OK? Il était commencé à chanter mais c'est avec famille. Mais dans l'âge de 12 ans, il était écrit une très très belle musique, mais c'est à l'aide de maman li. 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C'est à l'aide de maman li, ni un frère qu'elle gagnait qui était relé Jacques. 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

René Angelil, c'est manager Céline Dion. L'été joué un rôle qui est très important dans le développement de sa carrière.

2 ans hein, de plus. OK? Là, on mettait 2 ans sur 12 ans. Hein, living ball. 14 ans. Dans l'âge de 14 ans, Céline Dion a remporté une médaille d'or. OK? Au Yamaha World. World Popular Sound. C'était un festival dans le pays Tokyo. OK? Il était fait dans l'année 1982. Mm-hmm. OK? 1988, l'été remporté le concours d'Eurovision pour la Suisse

0: 1990. L'était vraiment percé dans un bel album que l'était fait. OK? Mais c'est là dans le tout, hein. Nous pourrons parler de quelques musiques. Des chansons comme The Power, hein, The Power of Love, Because You Love Me, ok? L'Etefeyon est titré Coming Back to Me Now, ok? Mais dans toute musique ça, hein, l'un de ses plus grands succès. Dans quelle année même, Céline Dion t'a fait, hein? C'était dans l'année 1997. OK? C'est avec une belle chanson titrée My Heart Will Go On.
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0: 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Très émouvant, très douce, ok? Très tendre. 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

Franchement, hein. Pour vous caler, Céline, elle fait mon envie de dormir. Hein? Elle fait me sentir douce là. Ok. Bon.

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0: 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D'accord. 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
1: Oui. De nos jours, jeunes, nous parlons pour une longue durée.
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1: 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C'est au fur et à mesure.
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1: 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On est capable dans quelques secondes, dans un jour, même quand parler de mon plaisir, je ne dis non programme là c'est pour passer plaisir, mais c'est pas un vrai l'amour. 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
1: Voilà.
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1: 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Génération 80, 86. L'être tout le monde était fait. Tout a été assemblé. 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On a une autre société qui fait en poche, ça veut dire qu'il y a un mélange.
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0: Merci tout le monde.
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Pas voir l'île comme psaume, mais analyser comme une modalité, comme un emblème, comme un symbole. 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

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Chantez avec moi. Vous allez me servir de cœur. Vous chantez. Pasteur Yves, Pasteur Yvan.

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1: Je suis très fier d'être en votre compagnie ce soir. Et la nouvelle chanson que vous allez écouter a pour titre M'assurer la crise. Chantez avec moi, s'il vous plaît. Merci.

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Oh mon Dieu, dis ça. 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

s'est conclu avec Francis. 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

Putain, Seigneur, je peux parler avec mes frères, je peux rigoler, je peux tout faire. Mais il y a un moment qui est meilleur. C'est dans ta présence, éternel Dieu. C'est quand je viens te parler, Seigneur. Quand je viens te dire des choses, Seigneur, que les mots ne peuvent pas exprimer. Quand je te parle, je te dis des choses que le langage humain ne peut pas comprendre. Les meilleurs instants de ma vie. J'aimerais rester tous les jours de ma vie dans ta présence. Il n'y a pas mieux que ça, Seigneur.

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